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Alors que nous chantons, viens, viens au milieu de nous. Viens changer nos cœurs, viens transformer nos vies.

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habite nan mwen Seigneur. Réalise sans vous pas qu'à faire rien du tout. Sans vous Seigneur c'est échec sous échec. Quand contrôle la vie. 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

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Parce qu'on attend, on est tous ensemble avec nous. Et quoi les affaires pour nous? Au nom de Jésus, parle-nous. Là, nous prions.

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Et Christ dit aux disciples, il vous est avantageux que je m'en aille, car si je m'en vais pas, le consolateur ne viendra pas.

C'est comme si le ciel est ouvert en ce moment. Et qu'il y a un échange entre toi et le ciel. Entre toi et Dieu en ce moment.

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Psaume chapitre 7, à partir du verset 1er. Complainte de David, chantée à l'Éternel au sujet des couches, Benjamite. Éternel mon Dieu, je cherche en toi mon refuge. Sauve-moi de tous mes persécuteurs et délivre-moi.

afin qu'il ne déchire pas comme un lion qui dévore sans que personne vienne au secours. Éternel mon Dieu, si je fais cela, c'est de l'iniquité dans ma main, si j'ai rendu le mal à celui qui était paisible envers moi, si j'ai dépouillé celui qui m'opprimait sans cesse, que l'ennemi me poursuive et m'atteigne, qu'il foule à terre ma vie, et qu'il couche ma gloire dans la poussière. Lève-toi, ô Éternel, dans ta colère, lève-toi contre la fureur de mes adversaires. Réveille-toi pour me secourir et ordonne un jugement. Que l'assemblée des peuples t'environne, monte au-dessus d'elle vers les lieux élevés. L'Éternel juge le peuple. Rends-moi justice, ô Éternel, selon mon droit et selon mon innocence. Mets un terme à la malice des méchancetés et affermis le juste. Toi qui sondes les cœurs et les reins, Dieu juste, mon bouclier est en Dieu, qui sauve ceux dont le cœur est droit. Dieu est un juste juge. Dieu s'irrite en tout temps. Si le méchant ne se convertit pas, il aiguille son glaive, il bande son arc et il vise. Il dirige celui des traits meurtriers. Il rend les flèches brûlants. Voici le méchant prépare le mal, il construit l'iniquité et il enfante le néant. Il ouvre une fossée et il la creuse. Il tombe dans la fosse qu'il a faite. Son iniquité retombe sur sa tête et sa violence redescend sur son front. Je louerai l'Éternel à cause de sa justice. Je chanterai le nom de l'Éternel, du Dieu très haut. Radio Emmanuel, moi, je salue au matin dans le nom puissant de Jésus-Christ. Maison de prière et Internet tout entier. Moi, je salue au matin. Moi, je vous bienvenue dans l'émission Commandé Matin. Gloire à Jésus. Quel que soit côté où vous êtes, ce qu'on va gagner qui m'a demandé de vous faire, c'est mettre au prêt. Disposé, disponible pour qu'à recevoir une intervention spéciale de la part de Dieu. Je dis à ces jours, pas nous, que bon Dieu mettait à disposition, non. Et ces jours, l'Éternel choisit pour le cabinet, nous, au-delà de toute espérance. Alors, même quand vous écoutez Mathieu qui branche ensemble avec moi, levez mon bail, mon Dieu, gloire ensemble avec moi. Dis mon Dieu, merci. Témoignez la gloire de Dieu, la toute-puissance de Dieu et l'autorité du ciel. Frère Maxime, dans le Seigneur, nous voilà passer un petit temps de méditation et un petit temps de la prière. Je demande au matin pour qu'à focaliser ensemble avec moi sur ces mots que David prononçait, que nous trouvons qu'il y a plus d'importance. Parce que David pour le fond complainte. OK? En quelque sorte, David pour le parler avec bon Dieu. Il pour le dire bon Dieu, ça le senti. Il est important dans la vie, lorsqu'on traverse des moments difficiles, pour ne pas être ouvert à l'Éternel. En plus, le monde des fois a propose que vous êtes fort, vous êtes capable. Pour comprendre ça, nous ne savons pas qu'on est que l'Éternel connaît capacité nous. L'Éternel connaît côté nous aller, qui s'en a fait et qui côté nous arriver. Nous avons passé des moments difficiles. Et bien, les poids posent l'homme fort ou bien femme forte. C'est là pour exposer vulnérabilité ou vulnérabilité au bon Dieu. Parce que bon Dieu connaît passé où. Pendant que vous proposez l'homme fort, la femme forte, l'Éternel lui-même lui connaît que au bout du rouleau. Ainsi matin, moi-même qui écoute qui brèche ensemble avec moi, qui peut-être a passé des moments difficiles. Nous voilà, ouais, David dans un moment difficile, lui qui ça le fait.
Et dans toute l'histoire de la Bible, pas gen un plus grand guerrier passé David. Dans toute l'histoire de la Bible, pas gen un plus grand guerrier passé David. Et voici David arrivé dans un moment qu'il a côté lui obligé pour parler avec bon Dieu. Alors maintenant même qu'a écouté me qui branche ensemble avec moi. Bon Dieu m'a demandé pour me dire que ça qui sorti dans silence là. Sorti dans silence là, al joindre bon Dieu. Al dit bon Dieu sort senti. Al parler avec bon Dieu. Al expliquer bon Dieu dans qui j'en senti. Il va pour l'éternel la vie joindre. Et c'est pas mon Dieu qui dit dans le psaume 50 dans le verset 15 invoque-moi au jour de la détresse, je te répondrai et tu me glorifieras. Gloire à Jésus. Ainsi, matin, depuis ce monde qui trouvait une situation qui en apparence t'avait impossible, ou qu'on dernier recours, ou qu'on une façon pour aller côté bon Dieu, pour bon Dieu t'en dire. La Bible dit comme ça que David dit éternel mon Dieu, je cherche en toi mon refuge. Éternel, c'est le Dieu de l'Alliance. Et David fait qu'on est que, en quelque sorte, moi vine côté parce que tu as une alliance qui t'est faite. Tu as une alliance qui t'est faite. Parce que le nom Yahweh, c'est le nom de l'Alliance de l'Éternel, de Dieu. Tu as une alliance qui t'est faite entre Israël et vous-même, Abraham et vous-même, qui désire comme ça que, depuis son grand juif qui est en difficulté. Ou ap pren soin yo, ou ap kembe yo, ou ap delivre yo. Il dit, je cherche en toi mon refuge. Est-ce que ce n'est pas mon Dieu qui dit comme ça que Jésus a propre bouche pas dit, je serai avec vous tous les jours jusqu'à la fin de ce monde. Ça veut dire, soit vivre des dimensions de solitude, soit vivre des dimensions de découragement, de désespoir, c'est normal pour le coup de bon, Jésus qu'on y a. Vous dites, Jésus, c'est vous-même qui dit sa propre bouche pas haut. Ou avec nous. Quand des situations ça sorti que Bahweh vient faire intervention pour moi. Là David dit l'Éternel mon Dieu c'est en toi que je cherche mon refuge. Yo refuge c'est un lieu de sécurité. Yo refuge c'est un lieu de sécurité. Yo refuge c'est une place forte. Il a dit c'est une place côté là où nous sentions entravés. 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Et c'est pour une des raisons matin. Bagon so ap traverser. Même connaît capacité bon Dieu. 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Et c'est pour une des raisons matin. David dit l'Éternel m'a cherché refuge. David qui c'est homme selon le cœur de Dieu. David qui c'est homme que bon Dieu dit je trouve. Et pas David qui dit ça non. C'est bon Dieu qui dit je trouve en David un homme selon mon cœur. En quelque sorte c'est pas David qui parlait, c'est bon Dieu qui prononçait. Alors que David le fait connaître que même lorsque bon Dieu prononçait bagay ça, l'a cherché refuge. David pas dit le réfugié. David pas dit le cacher, il dit l'a cherché. C'est pour me montrer que dans n'importe quelle dimension qu'on arrive dans bon Dieu. On va qu'on jamais fin contre bon Dieu. Et ben prépose son super spirituel. Prépose ou fin arrivé et prépose que toute bagaille correct. David, l'homme selon le cœur de Dieu. Lui dit m'a cherché. David dit que sécurité me besoin m'a pas joindre. Place côté pour me taille, il y a un là, je cherche toujours. Alors, Mathieu, pas penser que vous finissez jeûner et vous finissez. Pas penser que vous finissez prier, vous faites doctorat dans la Bible, vous finissez. Non. Dès qu'il s'agit de la dimension de Dieu, c'est une dimension illimitée. Ou pas que j'aime qu'à finir jeûner bon Dieu à 100%. Ou bako jam ka fin joine bon Dieu à 100% parce que c'est l'homme.
ou animé encore par la chair et le sang. Tant aussi longtemps la chair et le sang va que disparaître dans la vie ou que des dimensions encore pour atteindre le bon Dieu. Et puisque la chair et le sang pas besoin de disparaître dans la vie, ça veut dire pendant sous de ça ou toujours atteindre de nouveaux sommets dans le bon Dieu. D'ailleurs, Barim a utilisé le mot sommet de mon Dieu. On n'est jamais arrivé au sommet dans le Seigneur. Nous ne sommes jamais arrivés au sommet dans le Seigneur. Apôtre Paul, pour qu'on parle, il dit que l'a couru pour atteindre la perfection. L'a couru. Et bien, il y a un côté dans la Bible, l'apôtre Paul dit qu'il a atteint la perfection. Donc, nous ne pouvons pas dire nous atteindre le sommet. Nous ne pouvons pas dire nous atteindre le sommet. Ainsi, David dit que il est vrai que je suis un homme selon ton cœur, mais quand même, je ne peux pas répondre. Jusqu'à présent, c'est chercher, m'a cherché pour moi, si je suis en sécurité maximale. C'est garder, m'a gardé pour moi, jusqu'à présent, si je suis en tranquillité d'esprit. Ainsi, matin, pendant que vous pensez que tout le monde très bien, vous ne pouvez pas suspendre l'ennemi. Ou pas besoin de suspendre les gens qui ne peuvent pas voir. D'ailleurs, ou même tête, ou même en tant qu'individu, ou c'est l'ennemi pour peut-être pas. Ou c'est l'ennemi pour peut-être pas. Et c'est raison ça matin. Le Saint-Esprit dit pour me dire que il y a une direction qu'on prend. Ou raille tête. Il y a un côté où aller, ou raille tête. Le Maxime, de vous prendre direction orgueil. De vous prendre direction péché. De vous prendre direction par les mal. De vous prendre direction, le plaisir. Alcool. Et bien ça, drogue, prostitution. Et bien ce qu'on a dit, tout. Sur le terrain, mettez tout qui soit à faire. Ou t'as fui bagay ça, et embrasser bon Dieu. Parce qu'en aucune façon, bagay ça n'est pas qu'à productif dans la vie. Et Maxime, David dit, je cherche en trois mon refuge. Parce qu'il y a une sécurité qu'il faut. Parce que je me sens menacé à gauche, à droite. Maintenant, il y a un monde. Il y a un peu d'inquiétude, ou tremble, ou peur. Et des fois, même peur entrer la caille. Parce que tellement on senti une présence qui n'est pas normale, qui est dans la maison. Une présence qu'on n'a pas retirer. Et ça crée la caillou, une psychose de peur. Matin, j'ai une bonne nouvelle pour vous. Je dis, j'ai une bonne nouvelle pour vous. Cherchez refuge dans l'Éternel. Et vous pouvez vous sentir bien. Vous avez plein la rue, vous rentrez la caillou. Et Maxime, lorsque David fin dit, je cherche en trois mon refuge, David dit, sauve-moi de tous mes persécuteurs. Là où on a parlé de sauver, son cri à l'aide qu'il fait. C'est que les gars sont en situation de destruction. Parce que de vous demander à moi secours, sauver, mettez-moi dehors. Ce n'est pas des cris de prévention. Ça, ce n'est pas la prévention. Ou la situation déjà. Condition que tu as passé pour même déjà. Ou besoin de monde qui peut retirer là-dedans. Et ça que David dit, sauve-moi. En quelque sorte, il a déjà atteint moi. Il a déjà à proximité. Si je encore en vie, c'est parce que l'Éternel garde moi. Il ne va pas quitter mourir. Mais l'ennemi, il a déjà à proximité. Il a déjà dans place côté, pas supposé. Alors sauvez-moi. Maintenant que mon gars coûte là, vous avez besoin que l'Éternel sauve. Parce que la situation que tu as, et bien, c'est Dieu à ce qu'on a sauvé vous-même. Vous êtes dans le territoire, l'ennemi est dans le territoire. Et Maxime, c'est plus mauvais bagage qui est arrivé dans la vie au monde. Lorsque l'ennemi est dans le territoire. L'ennemi est dans le territoire qui s'arrive. Vous n'avez pas fait stratégie encore. Vous voyez ça, vous dites dans 1 Samuel chapitre 17. Je dis les Philistins réunis à Soko qui appartient à Juda. Ils réunissent à Soko qui appartient à Juda. Ah, vous dit que
Philistins n'ont pas qu'on remporte la victoire, mais ils ont déjà victorié déjà. Parce qu'ils ont déjà l'intégrité de Judas. Et maximum dans le Seigneur, il y a quelqu'un qui a écouté le matin. C'est seulement capituler, pas qu'on capitule, ou pas qu'on vague, ou pas qu'on abandonne, mais l'ennemi dans le territoire. Et seulement, on vient l'église toujours. Ou chita souvent l'église, mais l'ennemi dans le territoire. L'ennemi dans le territoire. C'est une question. Si bon Dieu pas de voyer David pour délivrer Israël, c'est une question d'heure peut-être qui te manquait pour qu'Israël te capitule, pour te abandonner. Parce que Deborah Saül marié, tout le monde qui est dans l'armée, il n'y a pas qu'à faire rien. Ça veut dire que les Philistins te fin conquérir Israël. Parce qu'il y a un territoire. Par contre, si que mon cap coûte le matin, l'ennemi en territoire. L'ennemi en territoire, parce que ou a fait ça que pas ça. Ou sorti à l'aise, ou sorti bien, n'en fait bagaille qui pas de Dieu. Ou pas aucun remords encore. Ou pas aucun cacassé encore. Même lorsqu'on est dans l'église, ou a fonctionné comme si j'étais un mondain, il n'y a pas rien qui t'a fonctionné. Et c'est plus gros danger que tu as privé dans la vie au monde. Lorsqu'on a vivre l'empêché, et puis ça va de rien. Et c'est plus gros danger. Péché en lui-même, c'est un danger, mais conviction, condition de péché que vous réalisez que ça va de rien, c'est plus dangereux. C'est plus dangereux. Parce que faut conscience ou déranger pour qu'on ait la dimension de la repentance. Et tant aussi longtemps conscience ou pas dérangé, ou pas c'est normal ou pas j'aime tomber dans la repentance. Parce que la repentance, c'est le regret de ça qu'on fait. Et puis vous faites un retour 360 degrés. Et c'est pour une des raisons. Premier bagaille pour suivre dans l'évangile, c'est conscience. Et ça que l'apôtre Paul demandait pour nous garder la foi dans une conscience pure. Regardez pour eux, est-ce que faire l'évangile dit quelque chose ou bien vivre n'importe qui façon pas dire rien. Mais non. David dit sauve-moi. Mes persécuteurs sont à proximité. Retirez-moi dans sa mia. Parce que je me sens que l'ennemi n'a pas allé loin. Maintenant, même si on vit une église de jeu, chaque jour, vous participez dans tout ça qu'a fait l'église. Si la vie ou pas en lié avec la présence de Dieu, ou besoin pour vous sauver. Le fait que vous avez une église sans cri d'alarme, déjà, c'est quelque chose. Parce que, en quelque sorte, vous avez une vie qui à l'église encore. Le fait que vous avez une église, c'est parce que vous avez une petite flamme qui est dans toujours. Avant que flamme ça éteigne, avant que flamme se déspire, l'y éteigne entièrement. Maintenant, ben Jésus-Christ l'a vu. Mandez bon Dieu pour le capable d'aiguiser conscience. Vous pouvez reconnaître que même si vous n'avez pas où ça a fait, mais ou même puisque vous connaissez bon Dieu à sa vie, pour dire bon Dieu, même capacité pour faire la vie. Même capacité pour faire crainte. Même capacité pour marcher ensemble avec vous. Parce que je me sens moins désarmé. Je me sens le monde avait même pas une grande différence, et tandis que je n'ai aucun souci, je aucun problème de ça qui m'a fait. Ainsi, je vais le Seigneur, David dit sauver. Et j'aimerais mettre dans la question de David, David dit, de tous mes persécuteurs, David réalise le pagain, il n'y a pas de deux, il n'y a pas de trois, mais il y a plusieurs. S'il y a plusieurs persécuteurs, ça veut dire qu'il y a plusieurs formes d'attaque. Parce que chaque persécution, lui vient d'une façon. Il y a plusieurs formes d'attaque. Et c'est pour une des raisons, Mathieu. L'ennemi est venu sur plusieurs fronts. Là où l'ennemi est venu sur plusieurs fronts, c'est parce que lui pas connaît exactement sa cap marché vrai. Lui pas connaît exactement sa cap marché vrai. Lui se couche chance. La BCE, ouais, qui est capable d'atteindre. Mais comme la Bible dit, l'ange de l'Éternel campe autour.
C'est l'omniprésence de Dieu. L'elkope au tout, ça veut dire que quel que soit tout vide que l'ennemi a cherché, le pape joigne. Parce que tout autour de nous-mêmes, bon Dieu soudé. Bon Dieu, une protection maximale. Et ça fait longtemps que tu as tombé déjà. Ça fait longtemps que tu as perdu la bataille. Mais au lieu de tomber, bon Dieu soudé avec la présence. Madame Darimé, je suis un peu qui est ensemble avec moi. Je réalise que. Vous avez disparu, tout a allé déjà. C'est présence, mon Dieu, qui est. C'est puissance de l'esprit qui est. David dit de tout, mes persécuteurs. David sentit que son combat qui a mené sur plusieurs fronts. Et mon combat, son seul front. Il y a plusieurs persécuteurs qui ont essayé. Il y a persécuté sur plusieurs fronts. Et puis, il connaît qu'il y a un front quand même, il y a perdu la bataille. Mais ce n'est pas vrai. Mais c'est pas vrai. Ah. Et Maxime, mais quand l'autre bagaille, David dit, et délivrez-moi. Mais ça veut dire, il y a une grande différence entre sauver et délivrer. Quand je retire nos bagailles, mais jusqu'à présent, pas qu'on délivre de lui. Et c'est la même relation avec mon Dieu. Et bien ça, l'on fait convertir. Mon Dieu sauve du péché. Mais il y a quelques bagailles qui peuvent m'aider toujours. Donc, il y a besoin pour sauver et pour délivrer en même temps. Il y a des gens qui vont sauver. Ça veut dire que si trop pète la sonne, il y a le ciel. Mais il y a quelques bagailles sur la terre qui peuvent m'aider toujours pour qu'on délivre. Il y a besoin de délivrance pour lui. Parce que il y a des bagailles qui ne peuvent pas comprendre. Délivrance pas existe pour pas rien. Délivrance pas existe pour pas rien. Délivrer de qui ça? Parce que moun ka fait mal là, c'est le diable. Et pas rien pas contre bon Dieu. Ya. Dieu parle là, c'est le diable. Délivrer de qui ça? Il va pas délivrer de bon Dieu, puisque bon Dieu pas qu'a fait mal. Donc la délivrance n'est pas pour le païen. La délivrance n'est pas pour le païen. La délivrance c'est pour le chrétien. Et ça fait. Dans Marc chapitre 7, lorsque femme n'a joindre Jésus-Christ, là, elle demande la délivrance. Jésus-Christ dit délivrance, c'est pour les enfants du royaume. La délivrance, c'est pour Israël. Ah, et Jacques Matien, ou même qui dit que vous n'avez pas besoin de la délivrance. Est-ce que vous voyez comment vous voyez contradiction avec la foi chrétienne? Dans 2 Corinthiens chapitre 12, l'apôtre Paul dit que ça que les gens aux anges de Satan qui a soufflé. Et l'apôtre Paul dit les gens échappent dans chair. 3 fois par jour, demandez bon Dieu pour le retirer. Pas 3 fois par jour, non, en 3 fois. Demandez bon Dieu pour le retirer. Mon Dieu dit ma grâce te suffit. Ça veut dire ou prend le ciel, mais on peut délivrer de cette situation. C'est pas dit ça ne va rien. C'est pas dit ça dans la Bible. Il y a des bagailles dans la vie, bon Dieu va accompagner. Parce que l'apôtre Paul dit raison qu'il fait dans la situation, c'est à cause de l'orgueil. Bon Dieu senti. L'orgueil de l'apôtre Paul était tellement fort. Et puis, il est arrivé comme ça. Parce qu'il connaissait seulement qu'il a accompagné l'apôtre Paul pour arriver dans le ciel. Parce que le ciel est beaucoup plus important pour bon Dieu que la terre. Pendant que vous-même, vous avez un bien-être terrestre, ce qui est normal, parce que vous composez de chair et de sang. Mais bon Dieu a préparé un bien-être céleste pour vous. Bon Dieu a préparé un bien-être céleste. Ainsi, matin, je vais dire que cap avez un qui va chanter avec moi. Cap traverse des moments difficiles, qui croit que bon Dieu a oublié. Qui se dit bon Dieu? Je demande, est-ce qu'il va pas une situation ça? Mande bon Dieu qui sait comprendre des conditions ça. Ainsi David pas seulement demande pour sauver mais pour délivrer. En quelque sorte, quel que soit mal que persécuteur ou te fait, qui jusqu'à présent a répercuté dans le corps physique, il retire. Parce que bon Dieu qui a retiré parmi persécuteurs.
Et puis, il y a des bagailles mal persécutées à tes fois. Jusqu'à présent, on va payer les conséquences-là. Jusqu'à présent, on va payer les conséquences-là. Je dis, je ne sais pas si je suis capable de faire des choses avec moi. Je dois convertir, je dois servir mon Dieu. Et puis, je dois recevoir des attaques démoniaques. Je dois recevoir des attaques maléfiques sur une base quotidienne. À ne pas les ouvrir, pas sauver. Vous avez besoin de délivrance. Vous avez besoin, mon Dieu, de retirer en bas griffe péchant. Ainsi, David sortit que non seulement besoin de sauver, ça veut dire que ce petit côté, mon ça a permis de me mais délivrer moi aussi de tout impact que j'ai fait dans la vie. De tout ça que j'ai senti, que j'ai fait me passer dans la vie. Parce que c'est vrai, bon, même lorsque mon Dieu sauve, il y a quelques impacts mental qui donne la vie, qui va pas sortir de Kounon. Vous pensez que le fait qu'on finit converti, il y a quelques bagailles mentales qui ont été endurées. Vous pensez l'après aller le même jour? Il va vrai, non? Faut pas voir que t'as tout menti. Il y a quelques bagailles qui ont été subies. Il y a des gens qui ont subi un viol. Par exemple, il y a des gens qui ont subi un viol. Bon Dieu sauvé ou de cette situation. Mais en pacte mental, là, ça qu'a prendre des années avant de sortir. Empreinte qu'il réservait, qu'il quitte dans où, ça qu'a prendre des mois, des années même avant de sortir. Et c'est pour une des raisons. De même, mon qui a converti, et puis, il n'y a pas de même suivi. Il n'y a pas de même attention. Vous voyez ça qui passe à Israël? Israël sortit en Égypte. Bon Dieu mettait le dehors. Lorsque bon Dieu décide pour établir une relation avec Israël, parce qu'il y a autant de tonnerres, parce qu'il y a autant de bruit, il n'y a pas voulu approcher par contre montagne. Pour qui ça? Parce qu'Israël était traumatisé. Dans la captivité en Égypte, Israël était. Il devait recevoir un coup de fouette. Il y a un bourreau qui t'a pris dans les oreilles. Il y a un monde qui t'a calé. Israël pas. Là, il y a l'esclavage. Il n'y a pas relé au bon tin, non, pas si mal la tête ou non. Même lorsque vous productif, c'est relé ou relé la tête. C'est joué ou, c'est calé ou calé. Donc là, Israël, tant de voix, bon Dieu, qui a parlé fort comme ça. Yo, checké. Parce que c'est un peuple qui était traumatisé. Et c'est pour une des raisons maintenant. Il y a un bagage qui passe dans la ville. Même lorsqu'il rencontre Jésus-Christ, mais il va qu'on délivrer de lui. S'il doit mettre la sonne, elle va dans le ciel, il sauve. Il va recevoir même bagaille encore, mais il va qu'on délivrer de conséquences côté le terre. Et si vous voyez que le Seigneur, David fait comprendre que David dit, sauvez-moi des persécuteurs, retirez-moi de côté, retirez-moi dans l'environnement, en même temps aussi délivrez-moi. Ça veut dire, impact que vous avez fait, les persécutés maintenant, retirez-le dans la vie aussi. Mathieu, je ne sais pas si vous avez coutume. Il est dans l'évangile qui prend le ciel. Mais il y a quelques impacts dans la vie. De sa côté, enduré pendant de la chrétienté. Mandez bon Dieu pour le retirer le coup. Mandez bon Dieu pour le faire grâce. Pour le retirer l'impact sa coup. Ainsi, vraiment, que c'est le Seigneur. David dit, afin qu'il ne me déchire pas comme un lion qui dévore sans que personne vienne au secours. Parce que la nature de la persécution, c'est un bagage qui a perduré, qui va aller sans fin, mais qui va pas de tout. C'est un bagage qui a miné. L'apôtre Paul dit, tous ceux qui servent Dieu seront pieusement persécutés. Ça veut dire, la piété amène la persécution. Si vous décidez de la prière, différemment des gens de qu'on habite à la prière. Si vous décidez de jeûner, différemment des gens qu'on habite à jeûner. Si vous décidez de lire la Bible, différemment des gens qu'on lit, attendent que ce rapprochement, ce désir, pour aller joindre mon Dieu, pour être en présence de mon Dieu, il va permettre que le diable arrête des bois croisés. Impossible. Il va tirer la persécution. Parce que d'une façon ou d'une autre,
diable a toujours été quoi que l'Ika reconquérir encore. Même si Jésus-Christ te dit à Pierre, diable a réclamé, avait dit qu'il livre encore, livre au bac. C'est la persécution. Alors, là où on a parlé pour dire que ça, il a demandé la prière. Vous dites, ah, moi, ça, tu me persécutes. Mais c'est normal. Ils habitent à bon Dieu, ils habitent à bon Dieu. Le jour où on va persécuter, c'est que l'ennemi n'a pas gagné Jésus. Et le jour où l'ennemi n'a pas gagné Jésus, c'est que vous avez un problème majeur. Gloire à Jésus. Mais David réalisait que persécution est tellement fort. Situation la traversée est tellement fort. Il dit que c'est que moi, je sais que sous pas sauvé de mes persécuteurs, il y a déchiré. Parce que pour Jean, il y a un contre moi-même. Là. Pour Jean, il voulait de suivre. C'est une question de temps pour déchirer. David Bay, une analogie qui est très fort. Il dit qu'il me déchire comme un lion qui dévore sans que personne ne vienne au secours. Parce que David sentit que l'environnement est une faiblesse. David sentit que dans le côté lié, c'est lui-même seul qui a une relation intime avec mon Dieu, que s'il priait, mon Dieu qui répond. Donc David dit bon, si je n'ai pas aidé spirituellement. Et bien ça, David dit que pas que mon n'a pas campé pour venir aider du point de vue de la prière. Pour du point de vue de l'intercession. Par contre, si David a raison, mais s'il n'a pas raison. Mais en seul bagaille, David dit que la situation n'est pas normale. Ça l'a traversé, n'est pas normal. Dans la condition côté lié. La ville qui a chambardé, chaviré, renversé. Et David s'est dit que si l'ennemi s'est rejoint une possibilité pour le déchirer, il ne va pas quitter façon pour David qui a reconfectionné encore. Parce que l'ennemi en connaît très bien. Frère, il y a des persécutions à recevoir. Il y a une attaque démoniaque à recevoir. C'est une attaque pour ne pas exister encore. Parce que Jésus-Christ, sa propre bouche parle. L'angeance 10-10. Premièrement, le diable a son volet. Deuxièmement, le diable l'a tué. Et troisièmement, le diable l'a détruit. Ben, s'il tue, il a besoin de détruire. S'il tue, pour qui ça ne fera pas, ou utiliser. Jésus m'a posé une question. Ben, s'il tue, il a besoin de détruire encore. Parce qu'il connaît bon Dieu qui a ressuscité. Si après 4 jours, Lazare est ressuscité, mon Dieu a ressuscité. Et ça fait, quelle est l'attaque de l'ennemi en poté? C'est effacer mon livre complètement. Il va avouer que même Zo existe. Il va disparaître entièrement. Parce qu'il connaît, même si vous faites des bagailles qui sont mal, bon Dieu, c'est mon Dieu de compassion. Même si raison qui fait la patate, raison qui fait le joindre. Et parce que ou mené une vie qui pas fait bon Dieu plaisir, mais qu'on est bon Dieu qui a compassion. J'ai une fois ça à faire, c'est pour conscience qu'on a fait un bagage qui mal. Et vous décidez de faire un demi-tour. Vous repentiez, bon Dieu attendez-vous. Et chaque fois que vous avez coup la pote, il va y avoir un coup pour le capable de tuer, tuer, disparaître, ou effacer. Mais ça va priver. Et ça va priver maintenant. Dans quelque soit condition côtoyée, bon Dieu toujours bon opportunité pour qu'elle repentir. Maintenant, si vous ne pas repentir, son choix personnel. Pas que vous monde que diable a venu, l'idée de tout. One shot, il finit comme ça. Non. 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Ainsi, matin, même quand vous avez écouté, vous avez avec moi, David reconnaît la force, la capacité de ses persécuteurs. Et je crois que c'est une faiblesse en pile chrétien. 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C'est très bien. Mais ils vont reconnaître aussi la puissance du diable. 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
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Frère, ça au singulier. 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Non seulement lié au singulier, mais aussi lié défini. Il va dire sur toute la puissance d'un ennemi. Donc, il ne connaît pas les Français. 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Il va dire que Jacques fait le singulier. Parce qu'il n'y a pas de bataille contre plusieurs mondes. Ou bataille contre sept l'ennemi qui est Satan. Donc, mais il manifestait sous plusieurs façons. Il manifestait sous scorpion. Il manifestait sous forme de serpent. Il manifestait sous forme de l'homme. Il manifestait sous plusieurs façons. Mais toutes ces manifestations résumées en seul bagaille, c'est Satan qui voulait détruire. 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Il y a des gens qui disent, oh, le diable existe. C'est un bagage que crée dans mes mots. Vous crée dans l'imaginaire. Mon gars dans l'église qui dit ça. Le diable, c'est dans l'imagination. Il va exister, vrai. 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
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Par rapport aux persécuteurs qui ont persécuté, par rapport au monde qui veut détruire, lui. 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Pas vivre dans le déniement. 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Pas vivre dans le déniement. Pas vivre dans le déniement. Et bien ça. Et c'est raison ça maintenant. 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Et ça que David dit, éternel mon Dieu, si je fais cela, s'il y a de l'iniquité dans mes mains, c'est avec Patissa m'a terminé parce que je l'ai pris ensemble avec vous. Si je rendis le mal à celui qui était paisible à moi, si je dépouillais celui qui m'opprimait sans cause, que l'ennemi me poursuive et m'atteigne, qu'il foule à terre ma vie et qu'il couche ma gloire dans la poussière. Bagay en pile temps pour me ta recensement avec vous. Mais ma pour elle, dans le peu de temps que me gagne à disposition matin. Parce que David réalisait que vraiment, des fois on a demandé bon Dieu pour le protéger, pour le garder, mais nous pas conscients que c'est nous-mêmes qui attirons malheur à nous. Non seulement on attire malheur à nous, c'est nous-mêmes qui cautionnons malheur dans la vie. Parce que bon Dieu, frère, il va délivrer juste pour délivrer nous. Il y a des conditions qui établissent pour mon Dieu de niveau. Le David finit commettre péché à Bathsheba. 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Mais il paye les conséquences quand même. Parce que, si vous ne payez pas les conséquences péché, ça ne peut pas arriver. Ou après, tu crois que ma panique allait me commettre péché, et puis après, ça m'a demandé mon Dieu pardon, et puis ça arrête là. Donc, il va arrêter une bonne habitude pour. Chaque clair au besoin font bagaille qui passe à ou fait. Et puis après ça, vous retournez au monde de bon Dieu pardon. Et puis ça arrête là. Et c'est pour une des raisons. Chaque péché qu'on met, il y a une conséquence là-dedans. Il y a une conséquence qui ne doit pas visible. Mais il y a une conséquence personnelle. Il faut qu'on paye le prix quand même. Et c'est pour une des raisons. David reconnaît. Pendant que l'a demandé bon Dieu pour le capable de délivrer des situations, l'a joué, reconnaître l'innocence de sa personne. L'a dit, gardez ma gueule à faire. Pendant que l'a demandé bon Dieu de délivrer, mais gardez pour eux. 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C'est assez simple. Vous avez besoin de chercher partout, par quatre chemins, cinq chemins. Gardez pour eux. Gardez pour eux dans sa courrier. Si ce n'est pas vous-même qui mettez là-dedans, par mauvaise conduite ou par mauvaise attitude. 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Ça, ou pas, l'Éternel va dire ça, David responsable de situation.
David dit que c'est l'Éternel qui utilisait mais David. 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Et pas David qui dit béni soit l'Éternel mon rocher qui exerce mes mains au combat, mes doigts à la bataille. Ça veut dire à chaque fois que David la Goliath à terre, c'est pas lui qui la gagne à terre, c'est l'Éternel. Et ça, quand il y a des bagages qui arrivent dans la vie, il y a des circonstances qui arrivent. Les gens veulent attribuer la vous même, c'est pas vous même. Tu n'es qu'un instrument, un outil dans la main de l'Éternel pour le faire l'ennemi en retour en repos. Et ça fait, il y a des gens qui ont essayé de tirer revanche sur. 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Li impossible. Que mille tombent à ton côté, 10 000 à ta droite, tu ne seras pas atteint. Parce que bataille là, ce n'est pas bataille, c'est bataille l'Éternel. C'est ça David dit, c'est l'armée de l'Éternel et ce combat l'Éternel qu'il y a. Maintenant, je vais te chercher matin, midi et soir, il ne va pas jouer. Et ça que David dit, si j'avais, s'il y a des iniquités dans mes mains, si je me tue juste pour me tuer, si je utilise la capacité qu'au bon pour mal dans la guerre, pour me tuer innocent, il a un droit pour faire ça revenir ensemble avec moi. Il a un droit de décider ça et puis ensemble avec moi. 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Que bagaille ou traverser va prendre durée ou responsable. Mauvaise action. Mauvaise façon que vous utilisez. 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Donc David réalise si tu as une iniquité dans main, c'est normal pour l'ennemi de persécuter comme ça. Parce que lui mène ça sur lui. Et lui permet que la situation ça. 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Et que je me détruis, vous avez le droit de faire ça. 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Quel est le bagage que vous faites sur la terre? Ou pas même que vous pour aller à l'enfer, non? Avant d'aller à l'enfer, vous commencez à payer les conséquences de vie sur la terre. Parce que vous nous faites du tort. C'est pour bon Dieu. Même si vous n'avez pas rendu le mal,
Mais c'est pour mon senti que au moins il y a une satisfaction. 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C'est ça qu'on y est même. 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Et c'est pour une des raisons des fois, il pas qu'à comprendre. 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Malgré les circonstances difficiles, Daniel, il continue à la prière. C'est-à-dire que chaque abet de go, il continue à pas adorer bon Dieu. Parce que c'est pas un hasard. C'est un choix personnel. C'est une décision personnelle. Mais vous choisissez pour vous servir bon Dieu. Vous choisissez pour adorer bon Dieu. Vous n'êtes pas capable de changer de temps en temps. Et c'est ça que Baïl est le plus gros problème qui existait pour Gisan. C'est parce que, malgré les circonstances les plus difficiles, vous toujours été le même serviteur, la même servante. Je m'encourage aujourd'hui. Pas quitter l'homme changé. Pas quitter les circonstances de la vie changé. Rester adorateur. Rester adoratrice. Rester serviteur. Rester servante de l'Éternel. Gloire à Jésus. David dit, si j'ai dépouillé celui qui m'opprimait sans cause. David dit, si j'ai dépouillé. Ça veut dire. Si j'ai dépouillé, c'est lui qui m'opprimait sans cause. Parce que il y a un monde qui peut m'aider. Il y a un monde qui peut pas occuper. C'est un monde qui sans défense. Et c'est un monde qui, comme Abdoula, David Zimba, même si il était opprimé, il m'a dépouillé. Il n'y a pas cause qui fait ça. Même qu'on n'est pas qu'à détruire. Même si la PC est oppressée, elle n'est pas qu'à détruire. Parce que la racine, mon bon Dieu, est très profonde. Et c'est pour une des raisons, Mathieu. Il y a des circonstances qu'on a traversées dans la vie. Même si pas de raison pour émerder ou comme ça, mais la prêter surtout dans une dimension d'emmerdement. Il va traverser, il n'est pas mal plus loin que ça. Toute persécution aurait guerre la prête dans le niveau de persécution. 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Pas de raison pour t'a persécuté. Pas de raison pour t'a fait quoi que ce soit contre toi-même. Mais c'est pas grave. Malgré toute bagaille ça ouais ou faire. 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Moi témoigner, moi célébrer, moi glorifier le nom du Dieu Tout-Puissant. Malgré tout ça, l'ennemi a fait. 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

OK. 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Il a rendu la vie dure, le poursuivre. Qu'il fout la terre à ma vie, ce soir, le tuer. Qu'il couche dans ma gloire, qu'il couche ma gloire dans la poussière, ou bien le dénigrer. Il a une réputation. Trois façons. On l'ennemi qui a persécuté, on l'ennemi qui veut tuer, et on l'ennemi qui veut détruire réputation. Trois façons, ça l'ennemi attaque. Levez mes mains en l'air, bon Dieu, grand soir matin. Quelle que soit la façon que l'ennemi a passé matin, bon Dieu résout le problème. Non. Que votre cœur ne se trouble pas, ne s'alarme pas. Gloire à Jésus. Alors, vous-même qui écoutez matin, qui boit chance avec moi, qui a participé dans l'émission commandée matin, David montre nous très bien que je dis, quel que soit le niveau serviteur qu'on y est, il y a des circonstances qu'on a traversées, des fois qui ont allé en dehors de ta capacité personnelle. Il y a un monde qui a écouté là, ça fait longtemps que bon Dieu a demandé pour quitter la cigarette. Vous êtes tellement arrivé loin qu'on y a, vous prenez pipe. Vous prenez pipe pour fumer. Mais ça m'a fait comprendre maintenant, c'est que lorsque vous avez un cancer du poumon, ou bien, on a un problème quelconque qui est relié avec cigarette. Mais ça va venir à prier, bon Dieu. Et tandis que tu es bon Dieu, tu es déjà prévenu, déjà. C'est une situation qui est destructeur, qui est destructrice. Et ça fait. La pipe la terre, la cigarette la terre. La toute sorte qu'on est capable de distancer de bon Dieu. Parce que mon grand me dit, cigarette, bon Dieu, pas dit mon bio, empêcher mon fumer cigarette, etc. C'est pas toute bagaille. Dans la Bible, bagaille AI. Parce qu'il faut nous reconnaître que, et pas toute bagaille, mais la Bible laisse entrevoir ce genre de choses. Et bien la Bible qui dit que ça, que, pour nous pas détruire, quand nous c'est temple éternel. C'est des mauvaises habitudes qui, amener à la destruction. Et une mauvaise habitude aussi, c'est des substances. Et bien la Bible qui dit, ne vous enivrez pas de vin, c'est de la débauche. La Bible dit, ne vous enivrez pas de vin. Mon gars dit, la Bible pas empêche mon. D'accord, la Bible pas empêche mon boire alcool. Mais la Bible empêche mon saouler. Le problème qui gagne, c'est que vous ne pouvez pas qu'il y ait un sou. Donc, par raison de précaution, vous prenez précaution. Parce que je dis, on est capable de prendre une petite tasse. Il va faire rien. Et puis, graduellement, jusqu'à ce qu'on boit une bouteille. Gloire à Jésus. Mettez mes mains sous bouche matin. Ou même qui dépendent d'alcool. Et quelle que soit l'autre substance qui empêche qu'on compte bon Dieu, mettez mes mains sous bouche. Il parle de la puissance qui soit de Jésus-Christ ce matin. Cigarette, alcool, marijuana, drogue, quelle que soit la substance qui rend nous dépendants, Josia, au nom de Jésus-Christ, nous chassons dehors. Louez l'Éternel car il est bon, car sa miséricorde durera toujours. Allez, bon Dieu, glance avec moi. Dis bon Dieu merci. Louez, célébrez, exaltez et témoignez le nom du Dieu Tout-Puissant. Gloire à Jésus. Gloire au Saint-Esprit de Dieu. Gloire au Saint-Esprit de Dieu. Il y a une femme qui a écouté là qui a un problème au niveau de sein gauche. Sein gauche là, pensé. Et des fois, on sentit qu'elle a quelques douleurs sporadiques. C'est-à-dire douleur qui allait et qui retournait. Douleur qui allait et qui retournait. Venez mon sous-sein gauche ce matin. Pendant que c'est l'esprit par le permettre que pendant qu'on mettait mon sous-sein gauche, il y a un chaleur qui peut le déposer sous-sein. Et c'est la guérison absolue. Venez mon sous-sein gauche. Et répétez ça après moi. Il va à la puissance du

nom de Jésus-Christ. Au nom de Jésus-Christ de Nazareth. Maladie dans le sein gauche. Josia. Jésus chasseur dehors. Continuez à mettre les mains sur le sein gauche. Mais ce côté l'ennemi en mettez comme moyen pour le cas de Dieu. Dis ça ensemble avec moi. Il va à la puissance, du sang de Jésus-Christ. Au nom de Jésus-Christ sans arrêt. Maladie. Manifestée dans le sein gauche. Josia. Le Saint-Esprit chasseur dehors. Fais-nous une bouche pour nous parler de ça qu'on fait pour nous déjà. Non simplement, été ébahi de tout ça qu'on a entreprendre. Parce que nous réaliser, Père. Pas qu'il y a rien qu'on fait, c'est pas pour bien-être non qu'on fait. Pendant qu'il vient dans la présence, pendant qu'il a pleuré ou a célébré, nous attendons des choses exceptionnelles qu'on a fait qu'on y a. Et ça fait nous dépendre de vous entièrement. Et ne pas jamais pas dépendre de vous parce que quel que soit ça qu'on a fait dans la vie, c'est vous pour faire. Gloire à Jésus. Il y a un monde qui fait appendicite. Vous sortez nécessité matin. Vous déposez la vie ou bail, bon Dieu. Premier bagage que bon Dieu a demandé, c'est cœur. Deuxième bagage que bon Dieu a demandé, c'est un service qui sincère. Maladie appendicite matin, dans quel que soit niveau côté, quelle que soit façon qu'on va manifester. Maintenant. Au nom de Jésus-Christ, moi chasseur dehors. Maladie cirrhose du foie. Je connais si quelqu'un qui a écouté le matin qui frappé par cette maladie qui relève cirrhose du foie ce matin. L'ennemi a pris plaisir pour le faire malade. Parce qu'il connaît depuis corps physique malade ou pas la prière. Mets tes mains aujourd'hui dans la position côté froid situé. Et commandez maladie ça. À quel que soit niveau côté elle est arrivé, c'est pour disparaître. On va le commander le cognac. Maladie, si vous du foie, Josia. Le Saint-Esprit chasseur dehors. Bah, mon Dieu, glance avec moi. Dis bon Dieu, merci matin. Glorifiez le nom du Dieu Tout-Puissant. Maladie, cirrhose du foie. Dehors. Au nom de Jésus-Christ, moi chasseur, dehors. 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Le bagage qui est encore physique. Et l'ennemi a mis-il pas mis-il pour le tuer. Mais le mis-il pour le déranger. Premièrement, pour le craser relation spirituelle, de l'empêcher la prière. La prière pour le cas retirer le niveau de rapprochement qui existait entre vous-même et mon Dieu. Parce que depuis ce monde qui est proche, mon Dieu, pour le souffrir, mais souffrance ne sera pas éternelle. Parce qu'on lève, mon Dieu dit arrêtez et sachez que je suis Dieu. Pendant que nous avons la dimension du foie, maladie dans notre foie, vous parlez de cirrhose du foie. Quelle que soit la forme d'hépatite qu'on fait, qu'on y a. Quelle que soit la forme d'hépatite qu'on fait. Bon Dieu, à l'œuvre. La guérir ou la retirer dans sa couille, qu'on y a. Quelle que soit la forme d'hépatite qu'on fait, ABC. Et, mais les mains, pour les foyers, je dis. Bon Dieu, pour le nettoyer foie. Quel que soit sac dans le froid matin, qui parle de Dieu, on dit après Dieu. 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Maintenant, si tu crois, tu verras la gloire de Dieu. Et si tu crois que mon Dieu a fait un miracle, moi, je crois que même maladie nous pas cité matin, les villes encore physiques,
au travers les ondes de Radio Emmanuel, bon Dieu, fait intervention. Même maladie nous pas cité, bon Dieu, fait intervention. 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Passez mais on a dit dans le côté froid où situé. Et guidez l'esprit, bon Dieu, fait intervention spéciale. Maladie hépatite, je dis à quel que soit le niveau côtoyé, Jésus chasse dehors. Maladie hépatite. Parce que vous voyez que sous la terre comme dans le ciel, il a empêché mon guéri. Maintenant, par la puissance du sang de Jésus-Christ, au nom de Jésus-Christ de Nazareth, maladie hépatite, nous chassons dehors. Gloire à Jésus. Levez-moi en bas, bon Dieu, gloire avec moi. Témoignez la grandeur de Dieu. Gloire à Jésus. Témoignez la toute puissance de Dieu. Et miracle qu'a fait dans l'émission qu'on y a. 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Louez l'éternel, car il est bon, car sa miséricorde dure toujours. Louez l'éternel, car il est bon, car sa miséricorde dure toujours. Louez l'éternel, car il est bon, car sa miséricorde dure toujours. Je proclame guérison. Je proclame guérison. Guérison au nom de Jésus. Guérison au nom de Jésus. Maladie. Quel que soit le côté logique qu'on y a, Jésus chasse dehors. Masse côté sorti ou malade. Masse côté sorti ou malade. On a fait intervention spéciale qu'on y a. Vous avez retiré toute sa lettre de intimité comme moyen de maladie. Masse koto sati malade. Dis ça avec moi. Guérison au nom de Jésus. Guérison au nom de Jésus. Maladie. Quel que soit koto logé. Dans quelle que soit condition que vous retrouvez aujourd'hui. Jésus chasse dehors. 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La guérison a jamais dans honte de la cunia. Tout système de maladie. Tout système de maladie matin. 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Mais quittez cet esprit, fait intervention de guérison. Quittez la gloire de Dieu couvrir les ondes de Radio Emmanuel. 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Kounia. 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Quelle que soit la façon, que l'ennemi a décidé pour lui atteindre au nom de Jésus-Christ, nous chassons dehors. Gloire à Jésus. Gloire à Jésus. Louez l'Éternel car il est bon, car sa miséricorde dura toujours. Louez l'Éternel car il est bon, car sa miséricorde dure toujours. Louez le Dieu des dieux, car sa miséricorde dure toujours. Gloire à Jésus. Nous avons deux organes nous parlent. Fait proclamation sur eux. Le premier organe, c'est les poumons. Parce que nous avons entravé. Non seulement nous avons de l'eau dans le poumon, mais le poumon nous avons trou aussi. Il y a une respiration qui est vraiment difficile. Je vais prendre mes mains pour les deux poumons qui sont tirés. Pendant que mon Dieu a retiré tout ça qui était dans le poumon matin, qui n'est pas de Dieu, pour avoir une guérison complète. Allez, mon Dieu a fait un miracle. Aidez-moi sous poumon, Marcel. Gloire à Jésus. Le Saint-Esprit a fait miracle.
Le Saint-Esprit a fait miracle. Jésus a guéri. Jésus a guéri. Maladie dans le poumon, matin. Quelle que soit la façon qu'on manifeste, Jésus chasse dehors. Et son guérison instantanée. Incapacité que tu es incapable pour respirer, bon Dieu, retire ça matin. Tout ça que tu es empêché pour respirer matin, bon Dieu, retire ça. Ah, on met la montée escalier. On met commencer à marcher matin. Bon Dieu, régulariser le système respiratoire. Bon Dieu, régulariser le système respiratoire. Dis ensemble avec moi. Des maladies au niveau des poumons. Quelle que soit la façon qu'on manifeste. Josia. Moi, chasseur dehors. Donc de Jésus-Christ sans arrêt. Pendant qu'on a fait ça, il s'est décidé que mon Dieu a produit la guérison. Il s'est décidé que mon Dieu a produit la délivrance. Il est mon Dieu traversé au matin. Qui de bon Dieu atteint le matin. Et qui de bon Dieu fait miracle dans la vie. Guérison au nom de Jésus. Guérison au nom de Jésus. Guérison au nom de Jésus. Guérison au nom de Jésus. Maladie dans le poumon nous chasse dehors. Maladie dans le poumon nous chasse dehors. Gloire à Jésus. Et il y a un monde qui a un problème dans l'anus ce matin. En plus de ça, il y a des gros boutons qui ont levé dans derrière au matin qui rendent la situation qui est difficile. Des fois, même chita, on ne s'en trouve pas qu'à chita. Matin, qui ça, bon Dieu, pas qu'à faire? C'est une situation qui est douloureuse. Et en plus, il y a un problème au niveau de l'anus. Là, on t'a voulu. C'est une situation qui est vraiment insoutenable. Bouton levé tout partout. Bouton levé tout partout. Il y a quelqu'un qui a écouté là, même dans la partie intime. Bouton levé. On va privilégier est-ce qu'il y a une infection. Qui ça cause l'infection ça? Gloire à Jésus. Maintenant, ça m'a demandé au matin, c'est que la foi que ne voit rien que bon Dieu n'a pas qu'à faire. Maintenant, guérison instantanée. Maintenant, guérison instantanée. Moi-même, qui ai un bouton dans la partie intime, mettez-moi sur la partie intime. Moi-même, qui ai un bouton, l'autre côté, je me suis dit, mettez-moi. Pendant que bon Dieu a fait intervention spéciale. Pendant que bon Dieu a fait intervention miraculeuse. Bouton, matin. Quel que soit côté logé. Gloire à Jésus. Bouton, matin. Quel que soit côté logé. Gloire à Jésus. Moi, décrété. Au nom de Jésus-Christ sans arrêt, moi chasseur dehors. Pendant que vous avez un problème qui a sauté dans le ciel, qui est déposé sous bouton, là, qui peut avoir la guérison. Recevoir la guérison. Recevoir la guérison. Avec un petit temps, je me sentis que bon Dieu a parlé avec mon assassin. Le mariage qui est prêt pour le craser, c'est à cause d'un problème de relation sexuelle. Mais ce problème de relation sexuelle est dû à cause de violeurs et violeuses de nuit. Parce que quelqu'un qui peut dire, mais cependant, depuis avant le marié, il a une relation sexuelle intime dans le dormi. Et que partenaire l'a visité là assez souvent. Et lorsque vous avez une relation intime, ça vous endormi, l'ennemi en vient déposer bagaille dans la vie.
Et en plus de ça, si vous mariez, vous avez un problème au niveau de relations sexuelles. Alors, maintenant, le problème, c'est que non seulement le désir pas là, mais aussi à chaque fois que l'homme a voulu aller en relation, il n'a pas eu d'érection. Et ça a créé une situation de frustration. Par Jésus. Mais puisque l'alliance a été faite par mon Dieu, en présence, mon Dieu, et que son alliance qui sacrée, qui fait jusqu'à ce que la mort sépare, je dis à une bonne nouvelle pour Jésus pral font intervention spéciale. Et dans quelle que soit condition côté, situation entière, il y a une récupération et une réparation aussi de la part de Dieu. Au même homme, mais demain on se bat tient timon et au même femme aussi. On va faire déclaration aujourd'hui. Pour mariage la casse sauvée. Dis-le ensemble avec moi. Et vous concernez par la puissance du sang de Jésus-Christ. Alléluia. Au nom de Jésus-Christ, Nazareth. Mauvais esprit violeur et violeuse de nuit. Quelle que soit façon, on va pas attaquer. Je dis, Jésus chasse dehors. Gloire à Jésus. Mais bon Dieu, gloire à ça, Mathieu. Vous pouvez faire déclaration ensemble avec moi encore, Mathieu. Du mauvais esprit, violeur et violeuse de nuit. Quelle que soit façon, on va pas attaquer maintenant. Jésus chasse dehors. Moi décrété qu'il y a divorce au nom de Jésus. Je vais proclamer qu'il y a réussite de mariage. Je vais divorcer qu'il y a à toute forme de l'esprit qui t'a voulu qu'un même captif. Levez-moi, bah, bon Dieu, grand sac, moi. Dis, bon Dieu, merci, Mathieu. Gloire à Jésus. C'est une situation que je suis en train de faire ensemble avec lui. Que bon Dieu me dit, bon, que c'est l'actitude, Mathieu, que je suis délivré des situations, ça. Il y a des gens qui délivrent des conditions. Levez mon bail, bon Dieu, grand sac. Il y a des gens qui ont été rentrés. Dans les sens de l'estomac, et comme si on avait un paquet de bon gaz. Pour que chaque femme dit gaz, parce que il a semblé anormal pour que gaz à ce niveau, gaz c'est l'en vente qui s'arrête. Mais c'est parce que vous sentiez un paquet de bail qui a bouilli. Dans l'essence de l'estomac ou avec ventou. Il y a ça qui a des fois, il faut passer des gaz vers le haut. Et puis, vous définir dans ce sens. Mais dès mon matin, madame mon Dieu, pour aller nettoyer tout ça dans l'estomac ou, et quitter atteindre ventou. Je vais nettoyer. C'est ça qui a fait là, c'est à partir de l'estomac. Bon Dieu a fait une intervention spéciale matin. Ça qui a fait briller en bas l'estomac, quoi, bon Dieu a retiré. Descends ensemble avec moi. De quel que soit sac dans l'estomac matin, qui cause que malade, Jésus chasse dehors. Et même sur l'estomac. En, mettez entre les deux, l'estomac et ventre. On met que même en matière. Gloire à Jésus. Maladie au niveau de l'estomac. À quel que soit niveau que tu arrives, Jésus chasse dehors.
Bye, bon Dieu, gloire.

chaque main. Dis bon Dieu merci. La droite de l'Éternel manifeste sa puissance. La droite de l'Éternel est élevée. Maladie d'air. Mais tes mains sur l'estomac, Koukounia. Bon Dieu a fait une intervention spéciale. Maladie au niveau de l'estomac. Quelle que soit façon que vous appelez des mouns, je dis, Jésus chasse dehors. Gloire à Jésus. Gloire au Saint-Esprit de Dieu. Gloire au Saint-Esprit de Dieu. Louez l'Éternel car il est bon, car sa miséricorde dure toujours. Massez coteau sorti au besoin, en guérison qu'on y a. Massez coteau sorti au besoin, en guérison. Quel que soit coteau sorti au malade, massez coteau sorti au besoin, en guérison. Et puis mon Dieu a fait l'intervention, l'a guéri entièrement. Alléluia. Descends avec moi. Je connais, au nom de Jésus-Christ de Nazareth, maladie, quel que soit coteau logé, Jésus chasse dehors. Gloire à Jésus. Vous mettez massé, ma bonne quelques minutes. Ma bonne quelques minutes matin. Pendant que mon Dieu a fait une intervention spéciale. Pendant que mon Dieu a produit la guérison. Guérison au nom de Jésus. Guérison au nom de Jésus. Guérison au nom de Jésus. Massez, massez, massez. Maladie asthme. Gloire à Jésus. Maladie asthme. C'est plus fort que moi maintenant. On doit masser dans quelle que soit condition corps physique ou t'es malade. Même ça, si bon Dieu relé à la disparition. Maladie asthme. Gloire à Jésus. Gloire à Jésus. Quelle que soit façon côté malade ou asthmatique. Gloire à Jésus. Il y a une guérison pour les gens qui souffrent d'asthme. Matin. Asthme. Gloire à Jésus. Mais mon Dieu, gloire à moi. Dis mon Dieu, merci matin. Recevoir la guérison. Recevoir la guérison. Maladie asthme. La rate qui enflait. Je dis à Jésus chasse dehors. Papa de vous-même qui a des difficultés pour respirer. Commencez par respirer de manière normale. Quelle que soit la difficulté que vous avez pour respirer. Respirez de manière normale, Kounia. Et puis, assurez, on n'a pas besoin de mettre 3-4 oreilles en bas de tête. Si vous 3-4 oreilles en bas de tête, ce n'est pas à cause de l'asthme. Et bien, ce que vous voulez, parce que Kounia, mon Dieu, recevez la guérison. Recevez la guérison. Guérison au nom de Jésus. Guérison au nom de Jésus. Maladie asthme. Maladie asthme. Je dis à Jésus chasseur dehors. Asthme. Maintenant. Jésus chasseur dehors. Gloire à Jésus. Continuez par ses mains. Même si bon Dieu t'a guéri, t'es ciblé en maladie quelconque. Maintenant aussi longtemps. Ou pas que je une guérison personnelle ou à passer main. Bon Dieu a fait une intervention spéciale. Passer main. Bon Dieu a fait une intervention miraculeuse. Recevoir la guérison. Recevoir la guérison. Passer main, passer main, passer main. Bon Dieu a guéri. Bon Dieu a guéri. Guérison. Guérison au nom de Jésus. Guérison au nom de Jésus. Guérison au nom de Jésus. Gloire à Jésus. Gloire à Jésus. Passez les mains.

0: Jésus a guéri matin. Jésus a guéri matin. Recevoir la guérison. Recevoir la guérison. Guérison au nom de Jésus. Guérison au nom de Jésus. Guérison au nom de Jésus. Nous décrétons qu'il y a, quelle que soit la forme de maladie qui manifestait, Jésus chassait dehors. Gloire à Jésus. Gloire à Jésus. Guérison. Guérison. Guérison. Continuez à masser. Continuez à masser. Recevez la guérison. Il y a un monde qui a un champignon qui a levé la bouche. Et c'est des taches blanches. Des fois, vous avez même senti qu'il y a des lésions qui fait dans la bouche. Ça veut dire, et comme si il y a des malignes qui t'a voulu lever la bouche. Gloire à Jésus. Louez l'Éternel car il est bon, car sa miséricorde durera toujours. Louez l'Éternel car il est bon, car sa miséricorde durera toujours. Gloire à Jésus. Gloire à Jésus. Vous sentez des fois, les gens sont tellement fatigués, vous ne pouvez pas boire de glace des fois et puis vous sentez. Bouche, c'est comme s'ils sont bouchés. Bouche, aucun mauvais haleine. Mets-moi sous bouche. Mets-moi sous bouche qu'on y a pendant que le Saint-Esprit a régularisé la situation. Quel que soit ça que ta cause, qu'elle t'ait allergie, qu'elle t'ait quoi que ce soit qui permette qu'on retrouve la situation ça. Bon Dieu, puis faut passer. Bon Dieu, puis puissant passer. Mets-moi sous bouche matin, pendant que vous-même, si vous sentez que vous êtes malade, vous pouvez continuer à passer main. Parce que Jésus a produit la guérison. Maladie au niveau de la bouche. Champignon en bouche. Lésion en de bouche. Bouton en de bouche. Jésus a. Au nom de Jésus-Christ de Nazareth. Moi, chasseur, dehors. Vous avez pris des sens avec moi. Pendant que vous avez quitté mon Dieu, faites une intervention spéciale. Quelle que soit la façon que l'ennemi a été choisi. Pour te persécuter, pour te aimer. Bon Dieu, dis-le, il y en a tel matin. Parce que la droite de l'Éternel manifeste sa puissance. La droite de l'Éternel est élevée. Maladie, quelle que soit la façon que vous manifestez, moi chassez dehors. Nous allons faire l'autre proclamation encore. Ce maladie dans la bouche ça matin. Parce que lui, son situation qui est cruciale pour. Parce que mon sous-bouche. Voilà, Jésus, recevez la guérison. Recevoir la guérison. Des maladies au niveau de la bouche. Champignons en de bouche. Boutons en de bouche. Lésions en de bouche. Mauvaise haleine. Je dis à. Quelle que soit sa cause. Au nom de Jésus-Christ de Nazareth. Moi, chasseur dehors. Ouais, mon Dieu, grand sac matin. Dis mon Dieu, merci. Et témoignez la grandeur de Dieu. Témoignez la toute puissance de Dieu. Recevoir la guérison. Recevoir la guérison. Guérison au nom de Jésus. Guérison au nom de Jésus. Louez l'Éternel car il est bon, car sa miséricorde durera toujours. Louez l'Éternel car il est bon, car sa miséricorde durera toujours. Guérison. Guérison, guérison, guérison. Continuez, bye, mon Dieu, gloire. Et ce dernier, parti que m'a fait ensemble avec Matin, m'a bon quelques minutes, si vous voulez continuer, masser. Masser, côté au senti cap formal. Masser, côté au senti cap formal. Il y a deux bagailles qui me sont pour me dire au matin. Deux bagailles, il y a un monde au niveau de l'estomac jusqu'à présent. Il y a une douleur au niveau de l'estomac. Douleur au niveau de l'estomac. Qu'on sent surtout l'air à parler. C'est comme s'ils sont creux. Dans l'estomac. Voilà, Jésus. Venez-moi sur l'estomac. Et dès que tu descends ensemble avec moi. Par la puissance du sang de Jésus-Christ. Au nom de Jésus-Christ de Nazareth. Josia. Maintenant. Problème au niveau de l'estomac. Enflure. Enflure au niveau de l'estomac. Josia. Moi chasseur dehors. Voilà, Jésus. Enflure au niveau de l'estomac. Maintenant, par la puissance du sang de Jésus-Christ, moi chasse dehors. Mais bon Dieu, grand sac, matin. Quelle que soit façon, l'ennemi a essayé. Pour le kembe ou dans la maladie, matin. Intervention divine. Intervention divine. Intervention divine. Gloire à Jésus. Il y a un monde qui a un problème au niveau de veine dans le pied droit. Comment me faire dire ces veines? C'est parce que des fois, genou, on ne peut pas couper. Et des fois, l'or chita dans le genou. Il y a un peu de difficulté pour lever. Mais demain, sous le genou matin, je dis bon Dieu pour le capable massif et retirer tout ça quand dans l'eau. Gloire à Jésus. On a dit ça encore. Il y a un monde qui a un problème au niveau des ceintures. Donc, genoux et ceinture. Nous disons tous les deux ensemble en même temps. Parce que nous avons fait une mission matin. On va dans les mains pour nous aller sans ne pas parler de ce matin. Genoux et ceinture. Commencez par parler de Dieu. Pendant que mon Dieu a fait une intervention spéciale. Descends ensemble avec moi. Par la puissance du sang de Jésus. Au nom de Jésus-Christ de Nazareth. Maladie. Quel que soit le couteau logé dans cette tue. Maladie. Quel que soit le couteau logé dans le genou. Quel que soit l'intensité, Josia. Au nom de Jésus-Christ de Nazareth, moi chasse dehors. Commencez par dire bon Dieu ça. Commencez par remercier bon Dieu pour le miracle qu'il fait qu'on y a. Pour l'intervention de délivrance. Nous allons faire une dernière proclamation. Gloire à Jésus! Ah! Il y a un monde qui a fait une transfusion sanguine. Depuis après transfusion, corps pas bon. Baptisé sans contaminer. Mais, bah, on est. Mais, c'est pas une situation qui est belle du tout. Gloire à Jésus. Yeah. Quelle que soit façon, bon Dieu, que le pouvoir de guérison matin. Mais, quelle que soit partie dans le corps physique matin, pendant que nous pouvons chasser toute forme de maladie qui est associée au sang. Toute forme de maladie qui est associée au sang. Descends ensemble avec moi. Moi, décrété, qu'on y a. Infection dans le sang. D'ailleurs, lisons avec moi. Dis-moi, décrété qu'on y a infection dans le sang dehors. Moi, décrété qu'on y a quel que soit le problème au niveau du sang. Jésus chasseur dehors. Vous allez dire ça ensemble avec moi. Et quel que soit le problème au niveau du sang, Jésus chasseur dehors. Maladie sanguine. Maladie sanguine. Quel que soit côté où il est, et quel que soit niveau côté où il est, je dis, guérison. Guérison. Guérison au nom de Jésus. Voilà Jésus. D'abord seulement une minute matin. Vous faites dernier massage ça. Et cela n'a pas terminé avec l'émission de ce matin. Massé Koto senti ou malade. Dans quelques secondes, n'a pas terminé. Dans le dernier moment, ça, Jésus a fait intervention. Jésus a guéri les gens qui sont sous chaise roulante. Jésus a guéri les gens qui sont sous béquille. Recevez la guérison. Jésus a guéri les gens qui ne peuvent pas camper. Qui sont sous machette. Recevez la guérison. Guérison au nom de Jésus. Guérison au nom de Jésus. Recevoir la guérison. Recevoir la guérison. Massé. Pendant que mon Dieu a fait une intervention spéciale. Pendant que mon Dieu a fait une intervention miraculeuse. Guérison. On décrète guérison. On décrète guérison. Guérison au nom de Jésus. Guérison au nom de Jésus. Guérison au nom de Jésus. Recevoir la guérison. Recevoir la guérison. Au nom de Jésus-Christ de Nazareth. Que bon Dieu bénisse au matin. Que bon Dieu garde au protéger. C'est une émission spéciale de la part de Dieu. Il y a un peu l'intervention divine qui fait. Il y a un peu le guérison qui fait matin. Dis bon Dieu merci. Témoignez, célébrez et glorifiez le nom du Dieu Tout-Puissant. Gloire à Jésus. Eh bien, Mathieu, et comme ça nous terminons, nous disons bon Dieu merci qui permet que depuis le commencement jusqu'à la fin, il était avec nous et nous croyons que la prière a contribué à ça aussi. Alors qu'on y a la demande de vous-même qui va connaître Jésus-Christ de Nazareth comme sauveur et Seigneur, pour faire ça qu'on y a. C'est un impératif qu'il y ait parce que même les gens qui ont besoin d'oxygène pour respirer, ont besoin de Jésus pour sauver. Il y a des bagailles qui dans la vie qui n'ont pas capacité de lire. Ont besoin de Jésus pour sauver. Ainsi matin, quel que soit côté, ou pas qu'on va écrire sur la vie. Pas quitter me font un deuxième appel ou un troisième appel. Soyez obéissant. Et obéissant sans la bon pour vous. Ou après quoi penser de lui. Eh bien, puisque vous décidez d'écrire sur la vie, faites coup de prière ça ensemble avec moi. Dis Seigneur Jésus, merci parce que vous êtes venu sur la croix pour sauver l'humanité. Ou pas t'obliger, mais on te fait par amour. Eh bien, c'est amour sa matière qui conquérit. Qui fait déposer la vie m'baou. Pour capable de faire sauver ensemble avec moi. Dis Seigneur Jésus. Je dis à régner sous moi en maître, en sauveur et en seigneur. Dis Jodia, prends tout ça que tu dans la vie. Il va te faire plaisir. Et fais-moi suivre pendant que je m'ai demandé pour capable sécuriser, couvrir-moi avec sang. Pardonner tout péché que je commets. Et fais-moi vivre pour moi-même jusqu'à l'éternité bénie. Au nom du Père, au nom du Fils et au nom du Saint-Esprit. Eh bien, c'est comme ça matin. Nous terminons avec l'émission Commandé matin. Nous sommes bien contents pour nous ensemble avec vous. C'était une émission exceptionnelle et extraordinaire. Et surtout, une émission bénissante de la part de Dieu pour nous donner un pile témoignage que mon Dieu manifeste. Nous sommes bien contents d'ensemble avec vous. Nous n'avons rien à ajouter encore sinon pour nous. Restez avec Jésus dans la vie. Continuez à adorer, continuez à célébrer. Parce que c'est le seul bon Dieu nous gagne qui va faire un défaut. Mon Dieu, ça arrive. Jésus de Nazareth. Eh bien, c'est comme ça. Je m'a demandé pour mon Dieu bénir. Mon Dieu garder. Mon Dieu protéger. Mon Dieu couvrir. Mon Dieu permettre que grâce lui manifeste dans la vie. Bye bye. À demain matin, si tu veux, 6 heures.
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2: Présence, bon Dieu.
0: Commandé matin. Bye bye.
2: 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Moi, dis bon Dieu, merci. 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Moi, je voulais dire bon Dieu merci. 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Que les routes soient ténébrées. Je proclame ce rêve-là. Bien qu'il me proclame ce rêve-là. Et puis, malencontre dans 2-3 jours après, mes frères et sœurs me rencontrent un douloureux problème. Une grosse flemme qui a remonté. Flemme! Et flemme, ça y est, c'est dans le centre d'hébergement. Moi, qu'on voit, yo, les petits grands sont malades vraiment graves. Ils ont une qualité de flemme pour y avoir. On pas ka imaginer une flemme comme ça. Marie m'a dit mais ça passe quand je ça veut dire flemme. Toute la nuit moi pas ka dormir, toute la nuit moi pas ka comme si flemme nan bouche moi m'a bay flemme, m'a bay flemme, m'a bay flemme, gros flemme. 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
1: 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Mais tu ne sais d'où il vient, ni où il va. 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

Nous prenons le texte là proprement dit. Nous voir pour qui ça fait Jean te dit, si donc le Fils vous a affranchi, vous serez réellement libre. La réalité de la liberté dans la vie chrétienne. Jésus-Christ parle fait déclaration en lui-même. Dans Luc chapitre 4, verset 18-19, il dit, l'Esprit du Seigneur est sur moi, parce qu'il m'a oint pour annoncer une bonne nouvelle aux pauvres. Dans la déclaration, ça a deux parties. Première partie, elle dit, l'Esprit du Seigneur est sur moi, parce qu'il m'a oint pour annoncer une bonne nouvelle aux pauvres. Première partie, a l'onction dans la parole. Pour que ça fait onction dans la parole, parce que la parole est la base de tout. N'a pas rien qu'à fait pour ne pas sauter par une origine dans la parole. Même si vous pas dit mon pensée, ou capable pas exprimer mon pensée. Et même leur pensée, c'est parole liée. Parce que la parole est pensée avant une déclaration. Avant d'où bagaille ou pensée d'abord. 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Ça veut dire, même lorsqu'on pas dit ça, on dit, son parole liée, parce que les pensées. 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C'est Dieu ou pas qu'on dit. 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L'homme va pas empêcher le rivet, parce qu'on a déjà une conception en tête ou déjà, lui déjà, l'on pensait ou déjà, l'on pensait à détruire ou, il n'y a pas qu'à détruire ou, parce que ça, non, ou à faut le sortir avant. 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Et ça fait Jésus-Christ dit, l'onction, parce qu'il m'a oint pour annoncer la bonne nouvelle aux pauvres. Je me dis, l'onction est la base de toute parole prometteur, de tout début prometteur. C'est ça que la parole. La parole, c'est la base de tout début prometteur. Ça veut dire, première partie, c'est l'onction dans la parole. 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M'a défini liberté en Christ là pour Kounia. Il dit, pour guérir, c'est Christ lui-même qui va faire déclaration ça. Il dit, pour guérir le cœur, pour guérir ceux qui ont le cœur brisé. Première partie que m'apprend dans forme liberté en Christ là, c'est le côté spirituel, le cœur brisé. Le Christ libéré, il va libérer de surface, libérer en dedans. Cœur, c'est la mauvaise pensée. 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Ils ont libéré ceux qui en prison physiquement. Mais mentalement, il pas libéré. Parce qu'il ne pas recommettre même acte là encore. Parce qu'il y a une différence entre liberté physique avec liberté spirituelle. 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Physiquement, on est libre. Mais mentalement, on est pas libre. Spirituellement, il n'est pas libre. N'importe qui est capable de faire un acte. Il détruit les gens, il tue les gens, il détruit les gens. Parce qu'il n'est pas libre au niveau de ça. Et est-ce que les gens qui sont en prison, qui acceptent Christ, c'est eux qui ont dû l'aider. Parce que le cœur a changé. Spirituellement, il a changé. Au point de vue de liberté, il n'y a pas même monde encore. Mais l'homme, il a une mauvaise conception de liberté. 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
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C'est liberté des cœurs. Pour guérir ceux qui ont le cœur brisé. 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
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Guérir ceux qui ont le cœur brisé. C'est le niveau spirituel de la délivrance en Jésus-Christ. Proverbe 4, verset 23 dit, garde ton cœur plus que toute autre chose, car de lui viennent les sources de la vie. Donc, première forme de liberté, c'est la liberté spirituelle, le niveau de la repentance, le niveau de relation avec mon Dieu, parce que cœur, c'est lui qui met en relation avec mon Dieu. C'est la source de la vie où sortir. C'est la première liberté. Deuxième forme de liberté, que je vais vous avec vous, il dit pour proclamer aux captifs, la délivrance. Remarquez bien, il dit proclamer, il pas dit déclarer. Parce que proclamation, c'est une annonce.
non seulement une annonce, mais une annonce solennelle. Proclamer, une annonce solennelle. Ça veut dire que l'aile dit proclamer aux captifs la liberté. Ça veut dire que Jésus-Christ vient faire une annonce pour tout le monde qui est privé de liberté. Captif. Tout le monde qui est privé de liberté, la délivrance. S'ils font annonce pour tout le monde qui est privé de liberté, ça fait référence à l'entendement. Parce que l'air proclamé, il faut qu'attendre. L'air proclamé, il faut qu'attendre. Et l'entendre, il y a deux bagailles qui entrent en ligne de compte. C'est l'esprit ou avec l'intelligence. L'air attendre, je attendre là, je dis, il y a deux bagailles qui entrent dans la tête. L'air ou dit ou bagaille, l'entrée, information, pour attendre dans l'esprit, moi. C'est l'esprit avec intelligence. Ça fait dans Romains chapitre 11, lui demander pour nous une intelligence qui est renouvelée. Donc, non seulement, il faut une liberté de vie personnelle de cœur, mais mon Dieu, une liberté spirituelle aussi. Liberté d'entendement. Pour me analyser, pour me juger. 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Ils ne sont pas capables de jouer de moyens pour sortir dans ça. Pour qui ça? C'est parce que il y a quelques informations qu'ils jouent. Ils ne sont pas capables de procéder à analyser les informations. Parce qu'ils sont captifs toujours. Il y a plus de monde qui est dans l'évangile, qui va faire l'évangile bien. C'est parce que, entendement spirituel, ils sont captifs. Il y a des gens qui sont captifs. Entendement spirituel, il n'y a pas qu'à libérer. Sacré l'entendement spirituel là, capacité pour analyser des informations spirituelles. Il n'y a pas qu'à capable. Ça fait jusqu'à présent, il m'a enchaîné. Parce que capacité pour analyser les bagages spirituels qui sont venus, les informations qui sont venues. Parce que ce qui est fait là, depuis ce côté, il y a des informations spirituelles qui sont passées. Il y a un monde qui est dans la chute là, et puis il sortit de la présence de mon Dieu là. Pendant tout le monde retenu du jeu normal, il y a un monde qui cache là, et puis il y a un ange. Il y a une présence, mon Dieu, pour qui ça? Parce qu'il y a une capacité spirituelle d'entendement pour qu'attendre ça, lui délivrer à ce niveau. Et ça, quand on doit aller dans l'église, on a besoin de ce niveau de délivrance. Pour qu'il y ait présence, mon Dieu, dans la salle. Pour qu'il y ait bon Dieu à marcher. 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Ça, c'est le deuxième niveau de liberté. Niveau de cœur, niveau d'esprit, entendement spirituel. Et troisième niveau de liberté, il dit aux aveugles, le recouvrement de la vue. C'est la vision personnelle et individuelle. Le recouvrement de la vue. Quand on est libre, on ne va pas prendre compte de parler. C'est plus mauvais bagaille qu'on fait au monde. On fait libre. On ne va pas avoir l'instruction qui est pour gérer la liberté. Là, on est libre. On va avoir une vision pour la vie. 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Ou quand une machine, il y a liberté pour le marché, mais il n'y a pas de chauffeur derrière volant. 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Parce que dans le jardin d'Eden, l'homme te gagne, ça crée le recouvrement, l'homme te gagne la vue. L'homme te gagne vision. Bon Dieu va te placer l'homme comme ça, il te gagne la vision. Mais le diable a enlevé vision l'homme. Jésus-Christ venait pour le faire recouvrir cette vision de service, cette vision d'adoration, cette vision de connaître mon Dieu dans une dimension spirituelle. 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

0: 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Liberté spirituelle. La vision. Liberté du point de vue physique. Et une année de grâce dans le Seigneur. 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Je vais minister. 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Vous comprenez? Ce qui faut que je ne vais pas applaudir, c'est parce que le message n'est pas bon. Et puis, je ne vais pas performer, je ne vais pas performer. Et pourtant, chaque message a un niveau de délivrance différent. Ça me dit que chaque message a un niveau. Un message qui a délivré, il faut le délivrer dans le calme. 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

Nous avons écouté, émission Table Ronde Spirituelle qui passe chaque matin de 10h30 à midi, en reprise le soir de 7h30 pour 9h. Nous sortons des témoignages de Sœur Esther Pierre depuis Haïti, qui nous est rentré en contact avec lui. Nous avons déjà fort connu que il n'est pas possible pour nous continuer avec témoignage. La journée, nous avons recommencé avec Sœur Esther demain, si Dieu veut. Et nous sommes déjà doux déjà pour permettre que le plus grand nombre de monde possible tende témoignage ça, parce que la bénéfique pour nous. 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Si nous travaillons pour vous, nous devons aller selon goût, parce que c'est vous boss là, nous-mêmes c'est travailleurs à nous. C'est esclaves du Seigneur nous, nous c'est serviteurs. Et nous voulons rester comme serviteurs. Donc, si nous sommes serviteurs, nous sommes serviteurs, bon Dieu, ce n'est pas bon Dieu qui a servi, c'est où nous avons servi. Parce que tout serviteur qui a servi, bon Dieu, ce n'est pas bon Dieu qui a servi, vrai. 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Matin, nous n'avons pas gagné Frère Fegain ensemble avec nous. Nous avons gagné seulement Daniel Jean-Baptiste qui est avec nous dans le studio et qui a fait l'émission. Mais demain, si Dieu veut, mercredi, nous avons fait une émission spéciale Table Ronde Spirituelle. D'ailleurs, c'est le jeudi qu'on fait. Mais nous avons fait une émission spéciale selon si toutes conditions sont réunies de Table Ronde Spirituelle encore avec Sœur Esther. Et laissez-nous espérer que nous avons gagné Frère Fegain et puis nous avons toute l'équipe ensemble avec nous. Si il y a d'autres qui veulent ajouter tout. N'a bien content parce qu'on a fait une émission spéciale demain si tu veux à la gloire du Seigneur. Si gon bagaille que nous t'a aimé, on assuré de lui, c'est que nous aimons. 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
0: C'est très bien. Nous connaissons que c'est une opportunité spéciale que le Seigneur nous donne de pouvoir non seulement entendre sa parole, mais de vivre sa parole au travers la vie de ses servantes et serviteurs. Parce que quand on bagaille qui arrive un serviteur, ça permet que nous ayons la matérialisation de la parole de Dieu dans la vie de tout le monde. C'est pas attendre, n'attendre des paroles là, mais nous ayons sa parole là capable de faire dans la vie du monde. Alors, ce qui est très important pour nous capables de dire, c'est réaliser que le Dieu Tout-Puissant, il existe, et il existe encore, il a toujours existé pour l'éternité. 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
0: 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Tout homme forgé contre moi sera sans effet. Tout l'homme qui s'élève en justice contre toi, tu la condamneras. 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
5: 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Psaume premier. Heureux l'homme qui ne marche pas selon le conseil des méchants, qui ne s'arrête pas sur la voie des pécheurs, et qui trouve, et qui ne s'assied pas en compagnie des moqueurs, mais qui trouve son plaisir dans la loi de l'Éternel, et qui la médite jour et nuit. Il est comme un arbre planté près d'un courant d'eau, qui donne son fruit en sa saison, et dont le feuillage ne se flétrit point. Tout ce qu'il fait lui réussit. Il n'en est pas ainsi des méchants. Ils sont comme la paille que le vent dissipe. C'est pourquoi les méchants ne résistent pas au jour du jugement, ni les pécheurs de l'assemblée des justes. Car l'Éternel connaît la voix des justes et la voix des pécheurs, mais dans la ruine. 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

0: 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Brûlez tout baka. Brûlez tout diable. Kap volé nan destiné nous. Kap volé bénédiction nous. Nous réclamer tout ça nous t'es perdu. Nous réclamer au nom de Jésus-Christ. Oh, nous déclarer liberté par le sang de Jésus. Liberté par le sang de Jésus. Victoire par le sang de Jésus. La vie par le sang de Jésus. La joie par le sang de Jésus-Christ. La paix par le sang de Jésus. Alléluia! Oh, béni soit l'Éternel. Béni soit l'Éternel. Nous encourager au louer Seigneur. Bye bon Dieu gloire. Alléluia. Merci Jésus. Vive le sang de Jésus-Christ. Vive le sang de Jésus-Christ. Louez l'Éternel. Louez l'Éternel. Car il est bon. Car sa miséricorde dure toujours. Oh, alléluia. Gloire à l'Éternel. Le nom de l'Éternel est une tour forte. Le juste s'y réfugie et se trouve en sécurité. Merci Seigneur, nous glorifions et nous disons merci pour moment ça. Oh papa, merci. Merci frère, sœur moi yo. Moment ça nous passer dans la prière. Que bon Dieu bénisse au nom de Jésus.
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Et Christ dit aux disciples, il vous est avantageux que je m'en aille, car si je m'en vais pas, le consolateur ne viendra pas.

toutes choses, pour toi sont toutes choses, tu mérites la gloire. On va chanter ensemble tous les anges et les saints. On y va.

C'est comme si le ciel est ouvert en ce moment. Et qu'il y a un échange entre toi et le ciel. Entre toi et Dieu en ce moment.

des victoires ce soir. Et quand je vais me déclarer, alléluia. Je ne sais pas qui ça, je déclare sous vous. Je ne sais pas qui ça, situation de tout. Même de tout comme ça, que c'est bon Dieu qui a le dernier mot sous situation là. Qui a le dernier mot? Mais Jéhovah a le dernier mot. Qui a le dernier mot?

toutes circonstances. Avec moi, il n'a pas dit son dernier mot, il n'a pas dit son dernier mot, déclare-le.

0: avez envie de vous frapper, Dieu est avec. Avec moi. Alléluia, est-ce que tu peux déclarer Dieu est avec moi?
1: Dieu est avec moi.
0: Dieu est avec moi.

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main, lève-moi. Lève-moi. Lève-moi, lève-moi, lève-moi. Oh, un signe d'abandon devant l'Éternel.

Pour qu'on fasse rien, non, pour qu'on chante, levez les mains. Pour qu'on chante, pour qu'on dise rien. Oh, oh, hallelujah!

Misericorde. Pardon. C'est ça que fait nous la joie.

Levez mes mains. C'est pour penser à tout ça, bon Dieu fait. Alléluia! Alléluia! Oh! Le prophète Jérémie a dit, quand je pense à la misère, à l'absinthe et au poison, oh, mais voici ce que je veux repasser en mon cœur. C'est que les bontés de l'Éternel ne sont pas épuisées. Ses compassions

Dieu avec nous. Béni soit ton Saint-Nom, Jésus. Dieu avec nous. Alléluia.

savez ce que si on m'a fait comprendre à travers ce chant, c'est que les paroles disent que le faible dit je suis fort, que le pauvre dit je suis riche, que l'aveugle dit je peux voir ce que Jésus a fait pour moi. Et il m'a fait comprendre que Jésus était dans le tombeau, mort, mais il n'est pas resté dans cet état-là.

0: Les paroles de ce chant font référence
1: à cette parabole que Jésus partageait par rapport à ses 99 brebis. Il avait 100 brebis, mais il y a une brebis. Et je donne gloire à Dieu pour le frère qui a loué, adoré Dieu. C'est de voir que ce Dieu si grand, si merveilleux, ce Dieu de gloire, l'alpha, l'oméga, le commencement et fin, le grand je suis, l'agneau immolé, s'est levé de son trône, a quitté toute sa gloire. Il s'est fait humble et petit et il est venu au puits pour me rencontrer, pour te rencontrer.

nom de Jésus, si bonne, quand c'est de guérir, parce que l'esprit de l'éternel.

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plus, Seigneur. Sois mon guide. Car longtemps je me suis éloigné de ce chemin que tu as tracé. Et j'ai enfin réalisé que je suis né pour t'adorer. Alors je me prosterne. Je t'ouvre mon cœur et ses compartiments. Et je te dis oui. Oui, Seigneur. Oui à ta volonté. Oui à ton appel.

Agée, chapitre 1. La seconde année du roi Darius, le premier jour du sixième mois, la parole de l'Éternel fut adressée par Agée, le prophète, à Zorobabel, fils de Shealtiel, gouverneur de Juda, et à Josué, fils de Yotsadak, le souverain sacrificateur, en ces mots. Ainsi parle l'Éternel des armées. Ce peuple dit « Le temps n'est pas venu, le temps de rebâtir la maison de l'Éternel. » C'est pourquoi la parole de l'Éternel leur fut adressée par Agée, le prophète, en ces mots. « Est-ce le temps pour vous d'habiter vos demeures lambrissées quand cette maison est détruite ? Ainsi parle maintenant l'Éternel des armées. Considérez attentivement vos voies. Vous semez beaucoup et vous recueillez peu. » Vous mangez et vous n'êtes pas rassasié. Vous buvez et vous n'êtes pas désaltéré. Vous êtes vêtu et vous n'avez pas chaud. Le salaire de celui qui est à gage tombe dans un sac percé. Ainsi parle l'Éternel des armées. Considérez attentivement vos voies. Montez sur la montagne, apportez du bois et bâtissez la maison. J'en aurai de la joie, je serai glorifié, dit l'Éternel. Vous comptiez sur beaucoup. Et voici, vous avez eu peu. Vous l'avez rentré chez vous, mais j'ai soufflé dessus. Pourquoi, dit l'Éternel des armées, à cause de ma maison qui est détruite, tandis que vous vous empressez chacun pour sa maison. C'est pourquoi les cieux vous ont refusé la rosée, et la terre a refusé ses produits. J'ai appelé la sécheresse sur le pays, sur les montagnes, sur le blé, sur le mou, sur l'huile, sur ce que la terre peut rapporter, sur les hommes et sur les bêtes, et sur tout le travail des mains. Zorobabel, fils de Shealtiel, Josué, fils de Yotsadak, le souverain sacrificateur, et tout le reste du peuple entendirent la voix de l'Éternel, leur Dieu, et les paroles d'Agée, le prophète, selon la mission que lui avait donnée l'Éternel, leur Dieu. Et le peuple fut saisi de crainte devant l'Éternel. Agée, envoyé de l'Éternel, dit au peuple, d'après l'ordre de l'Éternel, « Je suis avec vous ». Dit l'Éternel. L'Éternel réveilla l'esprit de Zorobabel, fils de Shealtiel, gouverneur de Juda, et l'esprit de Josué, fils de Yotsadak, le souverain sacrificateur, et l'esprit de tout le reste du peuple.